0: 你也喜欢读书吗？
1: 你喜欢哪本啊？
0: 你要是不说话，我就随便拿一本了。
1: 我给你读一段，好不好？快乐王子，献给卡洛斯·布莱克。在高高的城市上空，一根顶天立地的柱子。
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